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À mes travailleurs de soir, mes travailleuses de nuit, hey la gang, lâchez pas. OK, merci d'être avec nous. Crains qu'elles sont, vous accompagne partout à travers la Matanie. Tom Coderre qui est au micro. J'ai de la bonne musique à vous offrir dans les prochaines secondes, les prochaines minutes. 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

Bonne soirée, la gang, à tous ceux et celles qui sont sur la route, qui vont triper dans les prochains instants, peu importe c'est quoi vos plans. Restez avec nous, hein. Puis si jamais vous voulez de la bonne musique, ben crinquez le son encore plus fort pour des barbecues, pour des soirées de jeux de société, pour n'importe quoi. On est la meilleure trame de fond. On vous accompagne.

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À mes travailleurs de soir, à mes travailleuses de nuit, hey la gang, lâchez pas. OK, merci d'être avec nous. Crains qu'elles sont, vous accompagne partout à travers la Matanie. Tom Coderre qui est au micro. J'ai de la bonne musique à vous offrir dans les prochaines secondes, les prochaines minutes. 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

Bonne soirée, la gang, à tous ceux et celles qui sont sur la route, qui vont triper dans les prochains instants, peu importe c'est quoi vos plans. Restez avec nous, hein. Puis si jamais vous voulez de la bonne musique, ben crinquez le son encore plus fort pour des barbecues, pour des soirées de jeux de société, pour n'importe quoi. On est la meilleure trame de fond. On vous accompagne. Et si jamais vous voulez aussi

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vous souhaite un maudit beau dimanche matin, la gang. Si jamais ça vous tente de voir une belle exposition qui est immersive, c'est l'exposition Joseph Rouleau. Dernier appel du côté de la salle Isabelle Boulay du complexe Joseph Rouleau, justement. Ça se poursuit jusqu'au week-end prochain, dimanche 19 juillet. Ça va être Fifi Nini. Donc, si vous y êtes déjà allé, que vous avez trippé, parlez-en à vos amis, votre famille. Puis si vous voulez justement le voir les détails, parce que vous l'avez pas encore fait, ville.matane.qc.

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Bon dimanche matin. Tommy Coderre qui vous accompagne. Je veux juste vous rappeler comme ça qu'on est dimanche, dernière journée, pour aller faire un petit tour sur monmatane.com, voir toutes les nouvelles qui se sont passées au travers de la matanie. Hein. C'est quoi les gros sujets du moment là, avant de finalement recommencer la semaine prochaine, demain, hein, à partir de demain matin. Il nous reste une petite dernière. On en profite avant de retourner au travail. Ou peut-être que vous travaillez au courant du week-end. Si c'est le cas, merci d'être avec nous. Crainquez le son, on retourne en musique.

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Tom Coderre qui est avec vous ce matin pour bien démarrer la journée. 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

Pep à tous ceux et celles qui travaillent aujourd'hui, qui sont levés pour ça ce matin. Je vous rappelle que vous n'êtes pas seul. Je suis là. Tom Coder qui vous accompagne. Juste avant de retourner en musique, je vous salue. OK, passez une belle journée. Restez motivés. Demain, c'est lundi. On recommence la semaine. Donc, on finit bien notre week-end ensemble. D'ailleurs, je serai de retour ce soir. Et jusqu'à minuit, je vous accompagne avec encore une fois de la bonne musique.

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Je vous souhaite un maudit beau dimanche matin, la gang. Si jamais ça vous tente de voir une belle exposition qui est immersive, c'est l'exposition Joseph Rouleau. Dernier appel du côté de la salle Isabelle Boulay du complexe Joseph Rouleau, justement. Ça se poursuit jusqu'au week-end prochain, dimanche 19 juillet. Ça va être Fifi Nini. Donc, si vous y êtes déjà allé, que vous avez trippé, parlez-en à vos amis, votre famille. Puis si vous voulez justement là, voir les détails, parce que vous l'avez pas encore fait, ville.matane.qc.ca.

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le fond du fin fond, que j'avais même pas de connexion. Non, mais quelle erreur, me suis crissé un booster.

Bon dimanche matin. Tommy Coderre qui vous accompagne. Je veux juste vous rappeler comme ça qu'on est dimanche, dernière journée, pour aller faire un petit tour sur montmatane.com, voir toutes les nouvelles qui se sont passées au travers de la matanie. Hein. C'est quoi les gros sujets du moment là, avant de finalement recommencer la semaine prochaine, demain, hein, à partir de demain matin. Il nous reste une petite dernière. On en profite avant de retourner au travail. Ou peut-être que vous travaillez au courant du week-end. Si c'est le cas, merci d'être avec nous. Crainquez le son.

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2: Bon dimanche matin, tout le monde. Manon Bisson qui s'installe avec toi. Quel plaisir de passer ce moment tranquille avec vous. Programme pour la prochaine heure. La renaissance spectaculaire d'une chanson de 1981 devenue un phénomène mondial. L'invention du brunch. Ben oui, il y a quelqu'un qui a inventé ça, le brunch. Le petit cheval de fer qui a bâti le Québec. Un oiseau au cœur qui bat 1200 fois par minute. Et les débuts de Reba McEntire dans la poussière d'un rodéo. Et on part ça maintenant avec la musique de Shaboozey, Born to Die. Bon dimanche matin!

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2: Il y a certaines chansons qui ont besoin de plusieurs décennies pour trouver leur public. Et Tennessee Whiskey est le plus bel exemple du country moderne. Elle a été écrite par Dean Deyoun et Linda Hargrove. Elle est d'abord enregistrée par David Allan Coe en 81. Succès modeste. 2 ans plus tard, George Jones la reprend et la hisse près du sommet des palmarès country. Belle carrière, direz-vous. Mais le meilleur reste à venir. En 2015, Chris Templeton, alors surtout connu comme auteur pour les autres, l'enregistre avec un arrangement complètement différent, trempé dans la soul. Puis il arrive le moment, sur la scène des prix CMA, Templeton la chante en duo avec Justin Timberlake et la performance, en fait, fait le tour du monde. Du jour au lendemain, une chanson vieille de 34 ans devient un phénomène, propulse l'album de Templeton au sommet et relance toute sa carrière. 3 artistes, 3 époques, 1 seule grande chanson. Le bon whisky, paraît-il, ça se bonifie en vieillissant. Et là, on en a la preuve. On s'offre justement à l'instant en compagnie de Mumford & Sons avec Here. Je te souhaite un beau dimanche matin.

Si ton plan aujourd'hui inclut des œufs, du bacon et pas de cadran, eh bien, remercie un Anglais du nom de Guy Beringer. En 1895, je vais le dire comme vous, hein, ce monsieur publie un texte intitulé « Brunch a Plea », un plaidoyer pour le brunch, dans lequel il propose une idée révolutionnaire, remplacer le gros repas dominical traditionnel, lourd et servito, par un repas hybride en fin de matinée, qui combine le déjeuner et le dîner. Son argument était délicieusement honnête. Le brunch, écrivait-il, rend la vie plus belle pour ceux qui ont veillé tard la veille. Il vantait un repas joyeux, sociable, sans stress, où on prend le temps, en fait, de jaser. Le mot lui-même est une fusion de breakfast et de lunch. L'idée a traversé l'Atlantique, conquis l'Amérique, et 130 ans plus tard, on fait encore la file le dimanche pour des crêpes. Alors, si quelqu'un vous proche vous être levé tard aujourd'hui, répondez que vous perpétuez une tradition respectable de plus de 130 ans depuis 1895. Alors, c'est pas de la paresse, c'est du patrimoine. 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

Je vous rappelle que vous êtes à l'écoute de Hit Country Weekend. Manon qui t'accompagne jusqu'à 13h, en fait jusqu'à l'arrivée de Sylvain Caron. À venir, on va parler de cheval canadien, on va parler de colibri également, ainsi que de Reba McEntire. Mais juste avant, on aura d'excellentes musiques, entre autres Ella Langley, ainsi que Cody Johnson. Une fois de plus, je te souhaite un beau dimanche matin, Manon, avec toi jusqu'à 13h. 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

Il y a un athlète dans notre histoire qu'on oublie souvent, le cheval canadien. Ses ancêtres sont arrivés par bateau à partir de 1665, envoyés de France par le roi Louis XIV pour les colons de la Nouvelle-France. Coupés des élevages européens pendant des générations, ces chevaux se sont adaptés à nos hivers, à nos terres dures, à nos distances. Le résultat, une race unique, petite, mais d'une robustesse phénoménale, capable de travailler plus fort que sa taille le laisse croire. On l'a surnommé le petit cheval de fer. C'est lui qui a défriché les terres, tiré les billots, mené la famille à la messe et au village. Après avoir frôlé la disparition, la race a été sauvée par des éleveurs passionnés et le cheval canadien est aujourd'hui officiellement reconnu comme race patrimoniale du Québec. La prochaine fois que vous en croisez un dans un champ ou une exposition agricole, saluez-le, parce que sans lui, le pays aurait pris pas mal plus de temps à se bâtir.

0: c'est un abreuvoir à colibri. Vous hébergez sans le savoir l'athlète le plus extrême du règne animal. Mais oui, le colibri à gorge rubis, celui qu'on voit chez nous, a un cœur qui bat, qui peut en fait battre jusqu'à 1200 fois par minute en plein vol. Ses ailes, elles, battent une cinquantaine de fois par seconde. C'est le bourdonnement qu'on entend. C'est aussi le seul oiseau au monde capable de voler à reculons, de faire du surplace comme un hélicoptère et même de voler brièvement à l'envers. Et le plus fou, deux fois par année, cette petite bête d'à peine 3 ou 4 grammes traverse le golfe du Mexique d'un trait, environ 800 km au-dessus de l'eau, sans aucune escale. Pour financer cet exploit, il doit pratiquement doubler son poids avant le départ. Alors, quand il vient siroter votre eau sucrée, dites-vous que vous êtes la station-service d'un des plus grands voyageurs de la planète. Alors, gardez l'abreuvoir propre, car il l'a très bien mérité.
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Toutes les légendes ont un point de départ et celui de Reba McEntire sent la poussière d'arène et le cuir de sel. Reba, c'est une vraie fille de rodéo née en Oklahoma. Fille d'un champion de capture de bouvillon, elle a grandi sur les routes, les compétitions avec sa famille, chantait dans les camions entre deux villes pour passer le temps. En 74, on lui demande de chanter l'hymne national au National Finals Rodeo d'Oklahoma City, le plus grand rendez-vous du rodéo. Dans les gradins ce soir-là se trouve l'artiste country Red Steagall. Il l'entend, en fait, il entend sa voix, puis il n'en revient pas. Et il l'aide à se rendre à Nashville pour enregistrer ses premières maquettes. Une chanson d'ouverture de rodéo qui devient une audition involontaire pour toute une carrière. Des dizaines de succès, des prix à la tonne. Télé, Broadway, en tout cas, name it, hein. Comme quoi, on sait jamais vraiment qui nous écoute, hein. Alors, quand on vous donne un micro, chantez toujours comme si votre vie en dépendait. Des fois, c'est peut-être le cas. On s'offre à l'instant Jeff Posey avec Puisqu'il

On a déjà une belle heure de passer ensemble. À venir tantôt, l'homme qui a joué de la guitare pour tout le monde avant de devenir une star lui-même. Et la vraie raison pourquoi ça sent si bon après la pluie. Est-ce que tu le sais? Moi, c'est une de mes odeurs préférées. Avec celle de la pelouse fraîchement tendue. Voilà. Alors, également, du côté musical, on aura Zach Bryan, Caro Lorando, Taylor Swift également, et plus encore au cours de cette prochaine heure.

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2: Bon dimanche matin, Manon Bisson, contente de te retrouver pour une autre belle heure. On parlera de Glen Campbell, le musicien de studio devenu superstar, la tarte au sucre, ce petit miracle d'économie devenu patrimoine, du mot savant également qui décrit l'odeur de la pluie, d'une course de vélo née d'une guerre de journaux et du huard qui se retrouve dans le fond de vos poches. Que du bon monde et de bonne histoire. Et on débute ça avec la musique de Lou Combs et Be By You. Restez là parce que Zach Bryan suivra. Bon dimanche matin.

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2: Avant d'être la vedette de Rhinestone Cowboy et de Wichita Lineman, Glen Campbell était plutôt une arme secrète de bien des gens. Dans les années 60, il faisait partie du Wrecking Crew. C'est un groupe de musiciens de studio d'élite de Los Angeles qui jouait souvent sans même être crédité sur une quantité phénoménale de succès de l'époque. Frank Sinatra, Elvis Presley, les Beach Boys. La guitare que vous entendez sur des dizaines de classiques, c'est souvent la sienne. Il était tellement bon que quand Brian Wilson, le génie des Beach Boys, a cessé de faire de la tournée, c'est Glen Campbell qu'on a envoyé sur la route pour le remplacer. Chanter les harmonies et jouer la basse d'un des plus grands groupes de la planète comme employé de soutien. Puis il a finalement lancé sa propre carrière et le monde a découvert que le gars dans l'ombre avait aussi une voix en or. La leçon est belle. Fais chaque jour ta job comme un pro. De même, en fait, dans l'ombre, la lumière, elle, finit toujours par te trouver. On s'offre Scotty McCreery en compagnie de Holy and the Blowfish.

Parlons d'un monument de nos cuisines, la tarte au sucre. Son histoire, c'est celle de nos ancêtres qui savaient faire beaucoup avec rien. L'idée vient de loin. On trouve des cousines de notre tarte dans le nord de la France et en Belgique, apportées dans les bagages culturels des colons. Mais c'est ici qu'elle est devenue ce qu'elle est et adaptée avec ce qu'on avait sous la main. La cassonade, la crème, un fond de pâte. Et quand le printemps donnait généreusement, le sucre et le sirop d'érable prenaient le relais. Pas d'ingrédients rares, pas de technique compliquée, juste du sucre, du gras et de l'amour, cuit jusqu'à ce que ça devienne fondant. C'était le dessert des grandes tablées, celui qui apparaissait quand la visite arrivait. Chaque famille a sa version et chaque famille est convaincue que la sienne, c'est la meilleure. Alors tout ça, c'est du patrimoine. Ah oui, monsieur, madame, ça fait partie de nous, ça fait partie de notre culture, ça fait partie de notre histoire.

0: à venir dans ton dimanche matin, parce que je sais pas là si t'es en train de bruncher ou pas, mais merci d'avoir choisi It Country. On va parler de Petit Char, du Tour de France et du UR. Alors, il y a plein de choses intéressantes une fois de plus qui s'en viennent dans ton dimanche matin. Et du côté musical, reste là parce que Keith Urban s'en vient en compagnie de Pink.
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2: Tu connais l'odeur, la terre qui embaume après une bonne averse d'été? Cette odeur a un nom et il est magnifique, le pétrichor. Le mot a été inventé en 1964 par deux chercheurs australiens. En fait, ça vient du mot grec pétra pour la pierre et ichor pour le sang. Le sang des dieux qui coule de la pierre. Scientifiquement, le principal responsable, c'est un composé qui est appelé géosmine. Et nous, l'humain, on est extraordinairement sensible à ça, à la géosmine. On la détecte à des concentrations qui sont légères, infimes même. Certains chercheurs pensent que nos lointains ancêtres avaient intérêt à savoir où il avait plu. C'est une question de survie. Alors, évidemment, respirer un grand coup, c'est des millions d'années d'histoire qui vous montent au nez.

Est-ce que tu savais que la plus grande course de vélo au monde n'a pas été inventée par des sportifs, mais par des vendeurs de journaux? C'est une guerre qui a débuté, mettons, au début des années 1900. Il y avait deux quotidiens sportifs qui voulaient tous avoir les lecteurs. Il y avait le journal Loto, qui était dirigé par Henri Desgranges, qui cherche le coup d'éclat, qui va écraser son rival. Un de ses journalistes lance une idée complètement folle, organiser une course de vélo qui ferait le tour du pays au complet. Tout le monde trouve ça fou. Des étapes interminables, des routes de terre, des vélos d'une tonne. Mais Desgranges fonce. En 1903, une soixantaine de coureurs s'élancent pour le premier Tour de France. Environ 2400 km en 6 étapes gigantesques roulées de jour comme de nuit. Le public devient complètement fou de cette aventure et les ventes de journal explosent. La course a survécu à son journal fondateur et roule encore chaque été. Plus d'un siècle plus tard. C'est quand même pas rien, hein?

0: Un événement planétaire comme ça qui est parti d'une chicane.
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Est-ce que vous êtes au bord d'un lac aujourd'hui? Ben, si c'est le cas, vous allez peut-être l'entendre, ce cri long, un peu mélancolique, qui roule sur l'eau au lever et au coucher du jour. Le plongeon huard, en fait, c'est la voix officielle de nos étés. Les biologistes distinguent quatre cris différents, d'ailleurs, chez lui. Mais savez-vous comment il s'est retrouvé dans nos poches quand le Canada a lancé sa pièce de 1 $ en 1987? Le motif prévu était le traditionnel voyageur en canot, celui des anciens dollars d'argent. Or, les matrices originales se sont perdues durant le transport vers l'usine de la monnaie. Par prudence, pour éviter les contrefaçons, on a changé de dessin, en fait, en catastrophe, et c'est un huard, œuvre de l'artiste Robert Ralph Carmichael, qui a hérité de la pièce Le Loony, qui est née d'un colis égaré, comme quoi les plus beaux symboles arrivent parfois par accident.

À venir, au cours de la prochaine heure, eh bien, le record presque impossible à battre de Garth Brooks, le secret du Squeak Squeak, tu sais, notre fromage en grains. On parle également d'un record du monde de ricochet. Alors, bouge pas, reste là. Et d'ailleurs, du côté musical, pour la prochaine heure, Kane Brown sera là, Gavin Adcock également, Sarah Dufour et plein d'autres. Alors, c'est sûr qu'on aura encore une heure bien remplie.

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2: Merci d'avoir choisi It Country, une station du groupe Arsenal Média. Manon Bisson qui t'accompagne jusqu'à 13h. Cette heure-ci, on va jaser de Garth Brooks et d'un record de vente qui donne le vertige, du travail d'une vie d'une abeille. Vous allez définitivement plus jamais regarder votre pot de miel de la même façon. On parle de la vraie raison pourquoi un feu de camp nous hypnotise. Le mystère du fromage également qui fait squick squick et d'un gars qui a fait rebondir une roche sur l'eau. Je te dis pas combien de fois, mais c'est plus que deux. On enchaîne avec, on débute plutôt cette heure avec la musique de Kane Brown et Women.

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2: On parle du grand palmarès des ventes d'albums certifiés aux États-Unis. Il y a les Beatles, quatre gars de Liverpool. Puis tout de suite après, il y a Garth Brooks. Selon les certifications officielles de l'industrie américaine du disque, Garth Brooks est l'artiste solo ayant vendu le plus d'albums certifiés de l'histoire aux États-Unis devant Elvis Presley lui-même. Seul un groupe britannique de quatre le devance au classement général. Laissez ça déposer deux secondes, là. Un chanteur country de l'Oklahoma, fils d'une chanteuse et d'un employé de pétrolière, a vendu plus d'albums certifiés au pays de l'oncle Sam que le King. Son secret, il a fait exploser les frontières du genre dans les années 90 en mariant le country traditionnel à l'énergie des spectacles rock. Les arénas pleins, les guitares qui volent, la sueur, des albums comme No Fences et Rope in the Wind se sont vendus par dizaines de millions. Et le gars remplit encore des stades. Le country, un genre de niche? Les chiffres de Garth Brooks répondent à cette question-là depuis 30 ans. On s'offre Gavin Haddock, plutôt, voilà, avec Never Call Again. Bon dimanche matin.

La prochaine fois que tu utilises du miel, prends 2 secondes pour mesurer ce que tu as dans la cuillère. Une abeille ouvrière, dans toute sa vie, produit environ 1/12 de cuillère à thé de miel. 1/12. Toute sa vie de travail, là. Pour même pas de quoi te sucrer une gorgée de café. Pour remplir un seul pot de 500 grammes, on parle de travail combiné de centaines d'abeilles qui auront visité au total des centaines de milliers, voire des millions de fleurs et parcouru ensemble une distance qui se compte en dizaines de milliers de kilomètres de vol. Et le processus est fascinant. Les butineuses rapportent le nectar, cela passe de bouche en bouche pour le transformer avec leur enzyme, puis le ventilent avec leurs ailes pour l'assécher jusqu'à la texture parfaite. Le miel, c'est littéralement du soleil concentré par une usine volante. Alors, le petit pot du marché public à quelques dollars, c'est le meilleur deal en ville, ça c'est évident.

0: à venir dans ce dimanche avant-midi, ce dimanche matin. On va parler feu de camp, on va parler de fromage en grains, puis on va parler d'un record du monde de ricochet. Tout ça avec le meilleur de la musique country. Morgan Wallen sera là, Bob Bissonnette également, ainsi que l'excellent Lou Combs. C'est évident que tu ne vas pas manquer ça. Je te rappelle que c'est Manon qui est avec toi jusqu'à l'arrivée de qui déjà? Ah oui, Sylvain Caron, dès 13h.
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2: Est-ce que tu as déjà remarqué qu'autour du feu de camp, les conversations deviennent plus douces, les silences aussi deviennent plus confortables et tout le monde finit par fixer les flammes sans vraiment dire un mot? C'est pas juste une impression, hein. Il y a des chercheurs qui se sont penchés justement sur la question et une étude menée par un anthropologue de l'Université de l'Alabama a montré que regarder et écouter un feu avec son crépitement fait baisser la pression artérielle des participants. Plus ils regardaient longtemps, plus l'effet était marqué. L'hypothèse des scientifiques est belle. Pendant des centaines de milliers d'années, le feu du soir a été le lieu de la sécurité, de la nourriture, des histoires. Ah, nos ancêtres, ils veillaient en groupe. Nous, on y fait griller des guimauves. Bon, quand même. Alors ce soir, si t'as la chance d'en faire un, éteignez les téléphones. La meilleure télévision du monde a été inventée bien avant l'électricité. On s'offre là l'anglais Morgan Wallen avec « I can't love you anymore ».

bruit-là, c'est une histoire de science. Dans le fromage frais du jour, les protéines, la caséine, forment de longues chaînes élastiques qui s'est serrées comme des élastiques neufs. Quand vos dents frottent là-dessus, les chaînes rebondissent contre les mailles et c'est cette vibration qui produit le fameux couinement. Le hic, c'est que ce réseau-là se défait vite. Après un séjour au frigo, les liens se relâchent, le grain ramollit et le squick-squick disparaît, même si le goût reste bon. C'est pour ça que les vrais connaisseurs le mangent le jour même à température pièce, jamais réfrigéré.

monde a déjà fait des ricochets sur un lac, 3-4 bons, on est content, 5 ou 6, on se prend pour un champion. Ben, tiens-toi bien, parce que le record du monde qui a été homologué par le livre des records des Guinness, ben, c'est 88 ricochets. Oui, oui. 88. Ça a été réalisé en septembre 2013 par un Américain de Pennsylvanie, Kurt Stenner, sur un plan d'eau de la forêt nationale et d'Ali Guéni, je crois. Le gars, c'est pas de la chance. C'est un moine du ricochet. Il entretient une collection d'une dizaine de milliers de pierres triées et classées à la recherche du caillou parfait. Plat, lisse, avec un bon poids, de la bonne épaisseur. En tout cas, c'est pas simple. Alors, cet été, au bord du lac, quand quelqu'un se vante de son 7 rebonds, tu peux lui répondre gentiment, c'est bien beau, mon chum, là, mais 81, puis t'as le record, hein? Faut que t'en ajoutes encore un petit peu. Ceci étant dit, le sport de fin de semaine par excellence est gratuit, zen, et le terrain de jeu est d'un plaisir pour les yeux. Ça, c'est garanti.

Dernière heure à venir et elle est costaude. Le roi incontesté des palmarès country, le mystère jamais résolu du pâté chinois et une histoire de baseball devenue une histoire de country. Alors, je t'invite à rester là. D'ailleurs, du côté musical, on aura droit, laisse-moi regarder, à Brad Paisley, à Parmalee, à David Tremblay et plus encore.

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3: Déjà notre dernière heure ensemble. On va la savourer, ça c'est garanti. Au menu, on parle de George Strait et d'un record que personne ne battra peut-être jamais. Aussi l'éternel mystère du pâté chinois, le rocher percé et l'arche qu'il a perdu. Un truc de grand-père pour connaître la température grâce au grillon. Et pour finir, l'histoire magnifique d'un joueur de baseball devenu pionnier du country. Merci évidemment d'être à l'écoute de Hit Country, peu importe où tu te trouves au Québec. Et du côté musical, on débute ça avec Brad Paisley et The World. Évidemment, je te souhaite un très beau dimanche matin.

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1: Dans le country, voilà, on l'appelle simplement le King et les chiffres de George Strait justifient amplement la couronne. 60 chansons numéro 1 au fil de sa carrière, c'est plus que n'importe quel autre artiste de l'histoire. Tous genres musicaux confondus, 60 fois au sommet. Pour donner une idée, c'est une chanson numéro 1 et plus par année de carrière pendant des décennies et ce sans arrêt. Le Texan au chapeau blanc n'a jamais couru après les modes. Pendant que le country se cherchait des habits pop ou rock, lui, est resté fidèle à son traditionnel, le western swing, le honky-tonk, la voix droite et le violon, et le public l'a suivi partout. Encore récemment, il a rempli un stade de football au Texas avec plus de 110 000 spectateurs. Un record d'assistance pour un concert d'un seul artiste aux États-Unis. 60 numéro 1, des stades pleins après 40 ans de carrière et toujours le même calme tranquille sous le chapeau. On devient pas roi en criant fort, on le devient en durant. On s'offre maintenant Parmalee avec Cowgirl.

0: Steak blé d'Inde patate. Steak blé d'Inde patate. Ça, tu l'as sûrement entendu plusieurs fois sortir de la bouche de Thérèse, hein? Trois étapes, trois étages plutôt, et une religion. Mais pose-toi la question, tu peux la poser même d'ailleurs à n'importe quel historien de la bouffe. D'où vient le pâté chinois et surtout pourquoi chinois? Parce que personne a de réponse définitive. La théorie la plus populaire raconte que les travailleurs canadiens-français partis gagner leur vie dans les filatures de la ville de China, dans l'état du Maine, il aurait adopté ce plat économique avant de le ramener au Québec. Le pâté de China devenant le pâté chinois. Belle histoire, mais les historiens n'ont jamais pu le prouver hors de tout doute. D'autres y voient une adaptation du Shepherd's Pie anglais, arrangé à notre manière avec le blé d'Inde en crème. Le mystère demeure entier, il fait partie du charme. Ce qui est certain, c'est que ce plat d'économie de la viande hachée tirée avec du maïs et des patates est devenu un pilier de notre identité culinaire avec ses débats éternels, ketchup ou pas, rangée par rangée ou toutes mélangées. Chez nous, même nos mystères se mangent avec appétit.
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On se dirige vers notre dernier droit. On parlera du Rocher Percé, on parlera de Grillon, on parlera de Charlie Pride. Alors, merci d'avoir choisi It Country. Côté musical, Chabouzy, The Reckless, Post Malone, Fred Dionne. Écoute, la meilleure musique country, c'est ici que tu la trouves, c'est sûr et certain. Je te rappelle que c'est Manon qui est avec toi encore pour un bon 30 minutes d'ici l'arrivée de Sylvain Caron, qui sera là dès 13h. 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On va en

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1: Le rocher percé, le géant qui a déjà eu deux arches, c'est probablement le rocher le plus photographié du pays, un géant de calcaire posé dans la mer au bout de la Gaspésie. Mais saviez-vous que le rocher percé n'a pas toujours eu l'allure qu'on lui connaît? Les documents historiques rapportent qu'il a déjà compté plus d'une arche. En juin 1845, une de ces arches s'est effondrée dans un fracas monumental qui a laissé derrière elle le pilier détaché qu'on appelle l'obélisque, ce bloc solitaire qui se dresse à côté du rocher principal. Autrement dit, la silhouette qu'on admire sur toutes les photos, c'est une version modifiée par le temps. Et le processus continue. Le rocher est fait de calcaire relativement tendre et le gel, les vagues, le vent le gruge continuellement. C'est une invitation, dans le fond, le rocher percé, c'est un monument à visiter pendant qu'il pose encore. La nature ne garantit aucun de ses chefs-d'œuvre pour l'éternité. Le rocher percé, c'est un monument à visiter pendant qu'il pose encore. La nature ne garantit aucun de ses chefs-d'œuvre pour l'éternité. Ça, c'est presque

En voilà une bonne à sortir autour de la table de pique-nique. Les grillons peuvent vous donner la température. Puis c'est pas une légende de grand-père, c'est documenté depuis 1897, quand un physicien américain, Amos Dolbear, a publié un article, le grillon comme thermomètre. Son observation, les grillons sont des animaux à sang froid. Alors plus il fait chaud, plus leur métabolisme

0: rythme s'active et plus ils stridulent rapidement. Le rythme de leur chant suit la température avec une régularité étonnante. La formule simplifiée pour chez nous, comptez le nombre de stridulations, ça c'est le son qu'ils font, là, d'un grillon pendant environ 8 secondes. Ajoutez 5 et vous obtenez une approximation de la température en degrés Celsius. Pas fou, hein?
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On parle de Charlie Pride, qui a grandi dans une famille de métayers du Mississippi. Et son premier rêve, c'est pas la musique, c'est le baseball. Il devient lanceur dans les ligues noires, notamment avec les Red Sox de Memphis, à une époque où les grandes lignes restent difficiles d'accès. Entre les matchs, il chante pour ses coéquipiers, parfois dans l'autobus, parfois pour arrondir les fins de mois. Des gens de Nashville finissent par entendre cette voix de baryton chaude et parfaite pour le country. Le pari est immense, un artiste noir dans le country des années 60. Mais dès que les chansons jouent à la radio, le public est capote. En fait, c'est tellement bon. Charlie Pride enchaîne les numéros 1, une trentaine au total, devient une des plus grosses vedettes de sa maison de disques et est couronné artiste de l'année au gala des Country Music Awards en 1971. Il a ouvert une porte qui ne s'est jamais refermée. Un lanceur de baseball qui visait les majeurs et qui a fini au panthéon du country. La vie vise parfois mieux que nous. Merci d'avoir passé ce moment-là avec moi. On s'offre encore quand même la musique de John Party avec Last Night Lonely, mais je t'assure, il nous en reste pas mal moins à passer ensemble.

J'officialise maintenant la fin de notre Hit Country Weekend. Évidemment, on se retrouve demain matin à 6h pour le Country Club. D'ici là, évidemment, encore de l'excellente musique country et tout ça avec l'excellent Sylvain Caron qui s'amène dans les prochaines minutes. Je te dis donc, passe un beau dimanche après-midi. On se retrouve demain. Bye!

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1: Oh oui, la belle fin de semaine se poursuit avec la radio du 105.3 depuis le studio Dépanneur du Lac. 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Salutations à toute la belle gang. On va poursuivre dans cette van country, bien sûr. On va passer du bon moment avec Cody Johnson. Les anniversaires pour cette journée du dimanche. On va pouvoir saluer plein de gens. Secteur Matani, Vallée de Matapédia, Côte-Nord. Et Cody Johnson s'occupe de la musique. Sylvain Caron est avec vous jusqu'à 10.

Bon, mais le mariage est en fait. Maintenant, c'est le temps de faire de l'argent avec ça. Je vous dis, il y a des gens qui pensent à tous les déchets ramassés devant le Madison Square Garden pendant le mariage de Taylor Swift, Travis Kelce. Ils se sont retrouvés à vendre sur Internet. Ah, donc, des ordures qui seraient proposées, donc collectées pendant l'événement, seraient offertes à 25 $ la pièce. Donc, on peut mettre la main sur des beaux tissus, des canettes de boissons gazeuses, voire même un écouteur sans fil retrouvé dans la rue. Il y a même un vendeur qui proposerait un sachet d'air prématurément capturé là, à l'intérieur de l'aréna durant la cérémonie, affiché à 50 000 $. Donc, je pense qu'on va oublier ça, nous autres. 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

0: Le prochain invité fera partie des artistes qui vont offrir des prestations pour la présentation du Canadian Country Music Awards du 19 septembre prochain à Saskatoon. Donc, il sera aux côtés de Dave Brody, également de James Barker Band, qui seront sur place, du duo de Rick Ross, et également celui qui a remporté, justement, 3 titres au Canadian Country Music Awards, Owen Regling. Ça tombe bien, on vous le fait entendre dans quelques instants sur la source du country.
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0: vous avez reconnu la magnifique voix d'Alain Langlais avec cette chanson de Riley Green sur votre radio Hit Country. Philippe Tremblay s'installe et tout de suite après, des invitations, des activités à venir dans notre beau coin de pays. On en sort avec la meilleure musique country qui soit en ce dimanche après-midi.
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0: Et pour les anniversaires, je veux saluer mon collègue qui œuvre depuis des années en journalisme du côté de l'Arsenal Média dans le Témiscouata, Guy Lingen. C'est son anniversaire aujourd'hui. Un gros tripé d'Elvis à part de ça. Diane Avoir fait partie de nos fêtés. Marie-France Godreau, en ce dimanche, on vous souhaite bonne fête. Nancy Chanel également, bonne fête. Joanne Côté, c'est son anniversaire. Alain Gauthier, je t'ai pas oublié, mon ami Alain, bonne fête. France Fortin également, bon anniversaire. On a anniversaire pour Anne Bernier aujourd'hui. Will Bérubé fait partie de nos fêtés du dimanche. Sylvie Thériault également, bonne fête à tous vos membres.
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0: Sans surprise, il est devenu le meilleur vendeur de toute l'industrie de la musique country. Il a même devancé Garth Brooks, qui était pendant plusieurs années le meilleur vendeur d'albums au niveau du country. Il est maintenant le troisième meilleur vendeur d'albums à travers l'histoire. Morgan Wallen, qu'on vient d'entendre.
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2: Et la plus grande prudence dans vos déplacements parce qu'il y a du monde sur les routes avec ben, le dernier week-end. On avait 3 décès, des accidents de moto aussi quand même un peu partout. Et à faire attention sur les plans d'eau. Parce qu'on est gâté, bien sûr, pour les plans d'eau à travers nos différentes régions. Et évidemment, avec la chaleur, ainsi de suite, on en profite pleinement. Donc, soyez prudents aussi sur les plans d'eau, bien sûr, surtout avec les appareils à moteur. Et la musique de Jason Aldean pour notre dimanche après-midi. Sylvain Caron qui vous accompagne.

0: La pétillante Sarah Dufour avec une grande de la musique qui a sa comédie musicale Dolly, a True Original Musical qui sera présentée à Broadway cet hiver. La première qui aura lieu le mardi 19 janvier, jour du 81e anniversaire de Dolly Parton. Et donc, ça met en scène, bien sûr, des chansons de Dolly Parton, dont certaines de ses plus grands succès, et des titres inédits. Donc, si jamais vous allez faire un tour du côté New York, Broadway, ben, vous pouvez aller faire un tour sur dollymusical.com pour vous procurer des billets. Musique de Drew Baldridge sur la source du country.
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magnifique, celle de Sandrine Hébert, et voix magnifique également à l'intérieur de cette formation à marge aux années 80. La formation Turn Back Time. Donc, si vous avez la chance de voir ce spectacle-là, vous allez pouvoir constater l'étendue du talent nation à marge aux années 80. La formation Turn Back Time. Donc, si vous avez la chance de voir ce spectacle-là, vous allez pouvoir constater l'étendue du talent de la

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0: Salut, vous écrivez partout au Québec. André Bissonnette, merci de nous avoir envoyé un texto également. Ça continue d'entrer pour les gens de la Beauce également. Il y a José qui nous a écrit au cours des dernières minutes. Faire attention, hein, parce que y a des travaux également. Un peu partout, là. Disons que pour ce qui est des travaux, il faudrait faire un info à travaux. Et Tony le camionneur qui déménage du côté de Shawinigan, mais continue de nous suivre via lightcountry.com. Et donc, ça se poursuit pour les demandes spéciales également. Toujours au même endroit, le 873-300-9570. C'est gratuit un peu partout à travers le Québec. Cole Wenzel appose sa collaboration à la musique de Corican qu'on vous fait entendre.
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0: 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Doublé francophone, par la suite, en plein cœur de ce dimanche après-midi 15-16.
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2: En plein cœur de notre dimanche après-midi sur Hit Country Weekend, Sylvain Caron, toujours avec vous autres. Avec des rappels alimentaires, il y en a de, quand même à chaque semaine, dont certains sont plus importants que d'autres. Mais il y a quand même une couple de produits qui sont touchés, qui pourraient peut-être vous intéresser, dont vous êtes peut-être donc achetés au cours des derniers jours. Donc, on va jeter un coup d'œil là-dessus au cours des prochains instants. Laissons place à la musique country pour son nouvel album, 31 juillet prochain. Chabosé, viens nous retrouver pour notre dimanche après-midi.

produits qui font un rappel de donc l'Agence d'inspection des aliments, l'Agence canadienne d'inspection des aliments au cours des derniers jours. Il y a les protéines bonbons de marque Gummy Gains qui font partie de ce rappel de façon préventive, si on veut, donc avec ces produits qui sont vendus en différents formats. Donc, à vous de valider le tout, bien sûr, et de les rapporter si jamais vous en avez procuré. Il y a aussi les boissons énergisantes Isam Énergie, avec le code de CIP qui se termine par le 063-720. C'est retiré du marché en raison des problèmes d'étiquetage. Donc, si vous avez ces produits encore là, il faut les rapporter. 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

tantôt pour les tunes d'été. Je suis en vacances avec Classe Moyenne, collaboration d'Orange Dessert. Et puis, ils ont une autre chanson qui est disponible depuis peu sur les différentes plateformes avec la collaboration de Francis de Grandpré. On va veiller toute la nuit. Donc, ça aussi, ça fait partie des nouveautés musicales proposées par la formation qui, soyons honnêtes, donne tout un show en spectacle. Celle qui va nous retrouver dans quelques instants. Un album, nouvel album à venir sous peu. Il est très attendu à part de ça. Shania Twain nous propose un de ses grands classiques, You're Still the One, dans quelques instants.

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Pour plusieurs, vous connaissez le chanteur Harry Styles, même si c'est un peu à l'extérieur de ce qu'on propose au niveau de la musique country. Il a battu un record que bien des artistes country, par contre, voudraient établir. Et faudra se lever de bonheur pour le réaliser. Quoi qu'il y en a une couple qui serait capable de le faire, Harry Styles qui a décroché un record du monde Guinness après une série de 12 concerts à guichet fermé au Stade Wembley. Vous savez que le Stade Wembley, là, c'est pas un petit stade de 25 000 places. Il a marqué ainsi une nouvelle étape importante de sa carrière et de cette tournée qui se poursuit actuellement. Donc, c'est pas compliqué, là. 12 spectacles à guichet fermé au Stade Wembley. 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

0: Il y a un bon souper qui se prépare. Peut-être que dans certains cas, ben, on prépare quelques lunchs pour la semaine prochaine pour les gens qui ont à travailler, parce que c'est pas tout le monde qui est en vacances. C'est pas tout le monde qui a la même chance que mon collègue Gary Côté qui nous écoute actuellement en vacances dans l'est de la province. Profitez-en, mon ami Danny. Double francophone. Sylvain Caron vous retrouve pour le 16-17.
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2: J'espère, j'ose croire que vous continuez de recycler vos canettes et vos bouteilles, même si, bon, je le sais, après ma barre, ça se fait de façon un peu plus difficile là, pour ce qui est de la collecte en tant que telle par rapport à ce qu'on pouvait faire avant. Mais il y a encore des machines distributrices, donc des machines qui permettent de recycler canettes et bouteilles. Mais celles-ci, disons, sont mises à rude épreuve. D'ailleurs, il y a eu un dossier dans le journal Le Québec là-dessus. On va y revenir un petit peu plus tard tantôt pour notre musique country par excellence avec Cody Johnson en musique.
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0: n'a pas eu le temps de parler de la Coupe du monde de soccer, tout simplement pour dire que c'est terminé maintenant pour les quarts de finale. On va passer aux choses sérieuses pour les demi-finales. Mais c'est pas avant mardi. Donc, il y a une petite période de pause pour ce qui est d'aujourd'hui, demain pour la Coupe du monde de soccer. Et on va reprendre le premier match de la demi-finale à 15h mardi. Donc, à suivre de ce côté-là pour les amateurs de soccer. Il y en a d'autres qui se sont trouvés une passion pour le soccer depuis la présentation de la Coupe du monde. Bon, good morning, ça mène.
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0: Nos albums pour cette fin de semaine, un peu plus tranquille avec Ne-Yo qui propose son album Highway 79 parmi les artistes les plus connus qui tournent chez nous sur Red Country. Mais attention, vendredi prochain, le nouveau Scotty McReady, le nouveau Wayne Wyatt également, le nouveau Nico Moon sera à surveiller. Et je vous dis, on en parlait tantôt, pour le nouvel album de Shania Twain, ce sera le 24 juillet prochain. Avis aux intéressés. Luke Combs, c'est à son tour de venir nous retrouver dans quelques instants.
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0: Ah, ben, je peux vous dire que les boulettes doivent faire du surplace, sursauter partout avec la musique qu'on vient d'entendre. Là, tu vois, on va avec Vivre en ville. Ah oui, peut-être que hein, les ailes de poulet aussi sautillent un peu partout. Ah, on a du fun. Parce que même si c'est dimanche, on va passer de bons moments encore une fois jusqu'à 17h ensemble. N'oubliez pas, bien sûr, qu'on a une programmation country qui se poursuit comme ça jusqu'à minuit ce soir, sans arrêt. Et continuez de nous suivre 24h sur 24 sur lehitcountry.com.
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0: souper, bonne soirée du dimanche, alors que ça va se poursuivre pour cette belle musique sur Red Country. Et à Sylvain Caron qui vous donne rendez-vous parce que on reprend une autre semaine demain. Ah oui, et à compter de 14h, je serai des vôtres pour vous accompagner sur la source du country. Bye bye tout le monde.
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Dernière semaine à partir de demain, hein, jusqu'à dimanche prochain. Il nous reste un gros 7 jours si je fais des battes rapides. Ouais, c'est ça. 7 divisé par, on retient 9. C'est ça, 7 jours d'exposition immersive. Joseph Rouleau, dernier appel à la salle Isabelle Boulay du complexe culturel. Si vous voulez les détails de ça, ça se trouve sur le site internet de la ville de Matane.

Bonne soirée, la gang. On est ensemble jusqu'à minuit. Je vous abandonne pas jusqu'à la toute fin, jusqu'à temps qu'on puisse plus dire. J'ai de la misère à le dire. Vous voyez à quel point c'est vraiment la fin de la semaine. Jusqu'à temps qu'on puisse plus dire qu'on est dimanche. C'est ça que je voulais dire. Aïe, aïe, aïe. C'est épouvantable. Demain matin, manquez pas ça. À partir de 6h, on recommence la programmation régulière. 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

0: Belle soirée, la gang. Belle soirée, Matane. Profitez-en pour vous reposer. Est-ce que vous êtes déjà en pyjama? Ça se peut que oui, hein? 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